Concert instrumental sous le titre d'Apothéose, composé à la mémoire immortelle de l'incomparable Monsieur de Lully. Lully, aux Champs-Élysées, concertant avec les ombres lyriques.

Apollon persuade Lully et Corelli que la réunion des goûts français et italiens doit faire la perfection de la musique. Essai en forme d'ouverture. Lully et les muses françaises, Corelli et les muses italiennes.

La paix du Parnasse, faite aux conditions sur la remontrance des muses françaises, que lorsqu'on y parlerait leur langue, on dirait dorénavant sonade, cantade, ainsi qu'on prononce ballade, sérénade. Sonade en trio. Lully et les muses françaises, Corelli et les muses italiennes.

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